0: más confuso. Este cosa no está. Es que ya tiene que un chatón.
1: Par exemple, les cris James Brown, c'est est-ce qu'il quand même?
0: Non, est-ce qu'il les faisait dans les chansons qui avaient rapport avec la rythmique R&B?
1: Le funk.
0: Ouais,